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2: Bonjour à tous. Les obsèques de Liana se sont déroulées hier après-midi à Florence, dans le Gers, en présence de nombreux proches et habitants venus rendre hommage à la collégienne de 11 ans, dont le corps avait été retrouvé dans un silo une semaine après sa disparition. Une cérémonie au cours de laquelle se sont relayées musique, lâchés de ballons et de colombes. Les anonymes ont ensuite quitté les lieux. L'inhumation s'est déroulée dans l'intimité familiale. Bernadette Chirac, ancienne première dame, décédée à 93 ans, a été inhumée hier après-midi à Paris en présence de plusieurs personnalités du monde politique et du spectacle. Un hommage lui sera également rendu demain en Corrèze. Le parquet de Valence a requis le renvoi de 11 personnes devant la justice pour l'homicide de Thomas, un adolescent de 16 ans poignardé dans des circonstances confuses lors d'un bal à Crépol dans la Drôme en novembre 2023. 14 hommes, dont certains étaient mineurs au moment des faits, ont été mis en examen pour homicide volontaire et tentative d'homicide volontaire en bande organisée. Tous nient avoir porté le coup mortel. La Cour de cassation a annulé la requalification des faits en violence pour le policier auteur du tir ayant tué Naël Merzouk en juin 2023 après un refus d'obtempérer. Une décision qui rouvre la voie à un possible procès pour meurtre de ce dernier. Ce décès avait entraîné plusieurs jours de violences urbaines à travers le pays. Un vaste réseau de blanchiment d'argent lié au trafic de drogue entre la France, la Belgique et la Mauritanie a été démantelé au début du mois. 15 personnes ont été interpellées, 50 kilos de cocaïne et près de 8 millions d'euros d'avoirs ont été saisis lors d'une opération menée par les autorités. L'enquête avait été ouverte en 2025 après des rendez-vous de trafiquants girondins repérés en gare de Bordeaux avec des collecteurs de nationalité mauritanienne. Plus de 3 mois après le début de la guerre au Moyen-Orient, Washington et Téhéran semblent enfin prêts à s'accorder. Le chef de la diplomatie iranienne a indiqué hier soir que le protocole d'accord serait signé à distance une fois finalisé. Et que d'ailleurs la Coupe du Monde de football, les États-Unis ont dominé d'entrée le Paraguay ce matin avec un premier but marqué dès la 7e minute. Score final 4-1.

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1: Bonjour à tous. Les obsèques de Liana se sont déroulées hier après-midi à Florence, dans le Gers, en présence de nombreux proches et habitants venus rendre hommage à la collégienne de 11 ans, dont le corps avait été retrouvé dans un silo une semaine après sa disparition. Une cérémonie au cours de laquelle se sont relayées musique, lâchers de ballons et de colombes. Les anonymes ont ensuite quitté les lieux. L'inhumation s'est déroulée dans l'intimité familiale. Bernadette Chirac, ancienne première dame, décédée à 93 ans, a été inhumée hier après-midi à Paris en présence de plusieurs personnalités du monde politique et du spectacle. Un hommage lui sera également rendu demain en Corrèze. Le parquet de Valence a requis le renvoi de 11 personnes devant la justice pour l'homicide de Thomas, un adolescent de 16 ans poignardé dans des circonstances confuses lors d'un bal à Crépol dans la Drôme en novembre 2023. 14 hommes, dont certains étaient mineurs au moment des faits, ont été mis en examen pour homicide volontaire et tentative d'homicide volontaire en bande organisée. Tous nient avoir porté le coup mortel. La Cour de cassation a annulé la requalification des faits en violence pour le policier auteur du tir ayant tué Naël Merzouk en juin 2023 après un refus d'obtempérer. Une décision qui rouvre la voie à un possible procès pour meurtre de ce dernier. Ce décès avait entraîné plusieurs jours de violences urbaines à travers le pays. Un vaste réseau de blanchiment d'argent lié au trafic de drogue entre la France, la Belgique et la Mauritanie a été démantelé au début du mois. 15 personnes ont été interpellées, 50 kilos de cocaïne et près de 8 millions d'euros d'avoirs ont été saisis lors d'une opération menée par les autorités. L'enquête avait été ouverte en 2025 après des rendez-vous de trafiquants girondins repérés en gare de Bordeaux avec des collecteurs de nationalité mauritanienne. Plus de 3 mois après le début de la guerre au Moyen-Orient, Washington et Téhéran semblent enfin prêts à s'accorder. Le chef de la diplomatie iranienne a indiqué hier soir que le protocole d'accord serait signé à distance une fois finalisé. Et coup d'œil à la Coupe du Monde de football, les États-Unis ont dominé d'entrée le Paraguay ce matin avec un premier but marqué dès la 7e minute. Score final 4-1.

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2: Bonjour à tous. Les obsèques de Liana se sont déroulées hier après-midi à Florence, dans le Gers, en présence de nombreux proches et habitants venus rendre hommage à la collégienne de 11 ans dont le corps avait été retrouvé dans un silo une semaine après sa disparition. Une cérémonie au cours de laquelle se sont relayées musique, lâchers de ballons et de colombes. Les anonymes ont ensuite quitté les lieux. L'inhumation s'est déroulée dans l'intimité familiale. Bernadette Chirac, ancienne première dame, décédée à 93 ans, a été inhumée hier après-midi à Paris en présence de plusieurs personnalités du monde politique et du spectacle. Un hommage lui sera également rendu demain en Corrèze. Le parquet de Valence a requis le renvoi de 11 personnes devant la justice pour l'homicide de Thomas, un adolescent de 16 ans poignardé dans des circonstances confuses lors d'un bal à Crépol dans la Drôme en novembre 2023. 14 hommes, dont certains étaient mineurs au moment des faits, ont été mis en examen pour homicide volontaire et tentative d'homicide volontaire en bande organisée. Tous nient avoir porté le coup mortel. La Cour de cassation a annulé la requalification des faits en violence pour le policier auteur du tir ayant tué Naël Merzouk en juin 2023 après un refus d'obtempérer. Une décision qui rouvre la voie à un possible procès pour meurtre de ce dernier. Ce décès avait entraîné plusieurs jours de violences urbaines à travers le pays. Un vaste réseau de blanchiment d'argent lié au trafic de drogue entre la France, la Belgique et la Mauritanie a été démantelé au début du mois. 15 personnes ont été interpellées, 50 kilos de cocaïne et près de 8 millions d'euros d'avoirs ont été saisis lors d'une opération menée par les autorités. L'enquête avait été ouverte en 2025 après des rendez-vous de trafiquants girondins repérés en gare de Bordeaux avec des collecteurs de nationalité mauritanienne. Plus de 3 mois après le début de la guerre au Moyen-Orient, Washington et Téhéran semblent enfin prêts à s'accorder. Le chef de la diplomatie iranienne a indiqué hier soir que le protocole d'accord serait signé à distance une fois finalisé. Et coup d'œil à la Coupe du Monde de football, les États-Unis ont dominé d'entrée le Paraguay ce matin avec un premier but marqué dès la 7e minute. Score final 4-1.

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0: 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Il est 7h30, on fait un point sur l'actu sportive nationale.
1: Bonjour à tous, on commence avec la Coupe du Monde de football menée 1 but à 0 dès la 21e minute. Le Canada a finalement égalisé à la 78e et arraché le nul 1 partout contre la Bosnie-Herzégovine hier soir à Toronto lors de la deuxième journée dans le groupe B. Les Canucks repartent avec 1 point après une série de 6 défaites au Mondial. La Corée du Sud s'est imposée 2 buts à 1 hier face à la République tchèque et les États-Unis ont dominé d'entrée le Paraguay ce matin avec un premier but marqué dès la 7e minute. Score final 4 buts à 1. Ce soir, le Qatar affronte la Suisse. Coup d'envoi de la rencontre prévue à 21h. L'équipe de France, elle, poursuit sa préparation en banlieue de Boston. Les Bleus se sont entraînés hier, mais sans William Saliba, Aurélien Tchouaméni et Théo Hernandez. Une précaution prise par le staff qui ne remet pas en question leur présence mardi face au Sénégal. Du rugby ce week-end avec le barrage de top 14, deux affiches à très haute tension pour lancer la course au bouclier de Brennus. La section paloise affronte ce soir le Racing 92 dans son hameau imprenable cette saison. Coup d'envoi de la rencontre prévu à 21h05. Demain, le Stade français retrouve La Rochelle pour une revanche immédiate après leur affrontement lors de la dernière journée de la saison régulière. Le vainqueur de chaque rencontre décrochera son billet pour les demi-finales. De la Formule 1 également au programme avec le Grand Prix de Barcelone. George Russell a remporté hier les essais libres 1, Lando Norris les essais libres 2. Départ des essais libres 3 aujourd'hui à 12h30 avant les essais qualificatifs prévus à 16h. Au programme également la 94e édition des 24 heures du Mans. Coup dur pour Cadillac alors que l'écurie pensait s'être offert la pole grâce à Jack Aitken sur la 38. L'hypercar américaine a finalement été pénalisée pour une position illicite en début de séance. C'est donc la BMW numéro 15 qui partira tout à l'heure en pole position. Départ de la course prévu à 16h. Du cyclisme, le Tour Auvergne-Rhône-Alpes se poursuit aujourd'hui avec la 7e étape qui va relier la Bridoire au col du Grand Colombier.

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2: Bonjour à tous. Les obsèques de Liana se sont déroulées hier après-midi à Fleurance, dans le Gers, en présence de nombreux proches et habitants venus rendre hommage à la collégienne de 11 ans, dont le corps avait été retrouvé dans un silo une semaine après sa disparition. Une cérémonie au cours de laquelle se sont relayées musique, lâchés de ballons et de colombes. Les anonymes ont ensuite quitté les lieux. L'inhumation s'est déroulée dans l'intimité familiale. Bernadette Chirac, ancienne première dame, décédée à 93 ans, elle était inhumée hier après-midi à Paris en présence de plusieurs personnalités du monde politique et du spectacle. Un hommage lui sera également rendu demain en Corrèze. Le parquet de Valence a requis le renvoi de 11 personnes devant la justice pour l'homicide de Thomas, un adolescent de 16 ans poignardé dans des circonstances confuses lors d'un bal à Crépol dans la Drôme en novembre 2023. 14 hommes, dont certains étaient mineurs au moment des faits, ont été mis en examen pour homicide volontaire et tentative d'homicide volontaire en bande organisée. Tous nient avoir porté le coup mortel. Les États-Unis affirment avoir abattu cette nuit plusieurs drones iraniens qui visaient des navires commerciaux dans le détroit d'Ormuz. Malgré l'optimisme affiché quelques heures plus tôt par les deux parties au sujet d'un accord de paix, le chef de la diplomatie iranienne avait en effet indiqué hier soir que le protocole d'accord serait signé à distance une fois finalisé. SpaceX a réussi hier son entrée en bourse de New York en levant 75 milliards de dollars. Le fort engouement des investisseurs permet à Elon Musk de propulser sa fortune au-delà des 1000 milliards après un bond de 19% à Wall Street. Il est donc le premier à franchir ce palier symbolique. Et coup d'œil à la Coupe du Monde de football, les États-Unis ont fait une entrée remarquée cette nuit à la veille du premier choc du tournoi entre le Brésil et le Maroc. Les Américains ont balayé le Paraguay 4-1. Ce soir, le Qatar affronte la Suisse. Coup d'envoi de la rencontre prévue à 21h. Et de la Formule 1 également au programme avec le Grand Prix de Barcelone. George Russell a remporté hier les essais libres 1. Lando Norris les essais libres 2. Départ des essais libres 3 à 12h30.

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2: Bonjour à tous. Les obsèques de Liana se sont déroulées hier après-midi à Fleurance, dans le Gers, en présence de nombreux proches et habitants venus rendre hommage à la collégienne de 11 ans, dont le corps avait été retrouvé dans un silo une semaine après sa disparition. Une cérémonie au cours de laquelle se sont relayées musique, lâchés de ballons et de colombes. Les anonymes ont ensuite quitté les lieux. L'inhumation s'est déroulée dans l'intimité familiale. Bernadette Chirac, ancienne première dame, décédée à 93 ans, elle était inhumée hier après-midi à Paris en présence de plusieurs personnalités du monde politique et du spectacle. Un hommage lui sera également.

évidemment rendu demain en Corrèze. Le parquet de Valence a requis le renvoi de 11 personnes devant la justice pour l'homicide de Thomas, un adolescent de 16 ans poignardé dans des circonstances confuses lors d'un bal à Crépole dans la Drôme en novembre 2023. 14 hommes, dont certains étaient mineurs au moment des faits, ont été mis en examen pour homicide volontaire et tentative d'homicide volontaire en bande organisée. Tous nient avoir porté le coup mortel. Les États-Unis affirment avoir abattu cette nuit plusieurs drones iraniens qui visaient des navires commerciaux dans le détroit d'Ormuz. Malgré l'optimisme affiché quelques heures plus tôt par les deux parties au sujet d'un accord de paix, le chef de la diplomatie iranienne avait en effet indiqué hier soir que le protocole d'accord serait signé à distance une fois finalisé. SpaceX a réussi hier son entrée en bourse de New York en levant 75 milliards de dollars. Le fort engouement des investisseurs permet à Elon Musk de propulser sa fortune au-delà des 1000 milliards après un bond de 19% à Wall Street. Il est donc le premier à franchir ce palier symbolique. Et que d'ailleurs à la Coupe du Monde de football, les États-Unis ont fait une entrée remarquée cette nuit à la veille du premier choc du tournoi entre le Brésil et le Maroc. Les Américains ont balayé le Paraguay 4-1. Ce soir, le Qatar affronte la Suisse. Coup d'envoi de la rencontre prévue à 21h. Et de la Formule 1 également au programme avec le Grand Prix de Barcelone. George Russell a remporté hier les essais libres 1. Lando Norris les essais libres 2. Départ des essais libres 3 à 12h30.

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2: Bonjour à tous. Les obsèques de Liana se sont déroulées hier après-midi à Florence, dans le Gers, en présence de nombreux proches et habitants venus rendre hommage à la collégienne de 11 ans dont le corps avait été retrouvé dans un silo une semaine après sa disparition. Une cérémonie au cours de laquelle se sont relayées musique, lâchés de ballons et de colombes. Les anonymes ont ensuite quitté les lieux. L'inhumation s'est déroulée dans l'intimité familiale. Delphine Pinto a été condamnée cette nuit à 30 ans de réclusion criminelle par la cour d'assises spéciale de l'Oise. Elle a été reconnue coupable d'avoir provoqué le meurtre en bande organisée de son mari Jean-Christophe Piel en 2021. Son complice Yacine Zekri, l'auteur du coup de feu, a également écopé de 30 ans de réclusion criminelle, mais avec une peine de sûreté des deux tiers. La cour de cassation a annulé la requalification des faits en violence pour le policier auteur du tir et ayant tué Naël Merzouk en juin 2023 après un refus d'obtempérer. Une décision qui ouvre la voie à un possible procès pour meurtre de ce dernier. Ce décès avait entraîné plusieurs jours de violences urbaines à travers le pays. SpaceX a réussi hier son entrée en bourse de New York en levant 75 milliards de dollars. Le fort engouement des investisseurs permet à Elon Musk de propulser sa fortune au-delà des 1000 milliards après un bond de 19% à Wall Street. Il est donc le premier à franchir ce palier symbolique. À quelques jours de son entrée en lice à la Coupe du Monde, l'Angleterre a vu une partie de son matériel

disparaître lors d'un vol à Kansas City, des ballons et des chaussures figurent parmi les objets dérobés à bord de véhicules dévalisés alors qu'ils s'acheminaient le matériel vers le centre d'entraînement de la sélection. Une enquête a été ouverte. L'équipe d'Angleterre débutera sa campagne en Coupe du Monde mercredi contre la Croatie. Un corps a été découvert hier dans le coffre d'une voiture garée tout près du stade d'entraînement de l'Iran à Tijuana au Mexique. Aucun lien n'a été établi avec la présence de la sélection iranienne ou la Coupe du Monde. Gangrénée par le trafic de drogue, Tijuana est l'une des villes les plus dangereuses. Plus de 1200 homicides s'y seraient produits l'an dernier. Écoute d'œil justement la Coupe du Monde. Ce soir, le Qatar affronte la Suisse à 21h.

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2: Bonjour à tous. Les obsèques de Liana se sont déroulées hier après-midi à Florence, dans le Gers, en présence de nombreux proches et habitants venus rendre hommage à la collégienne de 11 ans dont le corps avait été retrouvé dans un silo une semaine après sa disparition. Une cérémonie au cours de laquelle se sont relayées musique, lâchers de ballons et de colombes. Les anonymes ont ensuite quitté les lieux. L'inhumation s'est déroulée dans l'intimité familiale. Delphine Pinto a été condamnée cette nuit à 30 ans de réclusion criminelle par la cour d'assises spéciale de l'Oise. Elle a été reconnue coupable d'avoir provoqué le meurtre en bande organisée de son mari Jean-Christophe Piel en 2021. Son complice Yacine Zekri, l'auteur du coup de feu, a également écopé de 30 ans de réclusion criminelle, mais avec une peine de sûreté des deux tiers. La cour de cassation a annulé la requalification des faits en violence pour le policier auteur du tir ayant tué Naël Merzouk en juin 2023 après un refus d'obtempérer. Une décision qui ouvre la voie à un possible procès pour meurtre de ce dernier. Ce décès avait entraîné plusieurs jours de violences urbaines à travers le pays. SpaceX a réussi hier son entrée en bourse de New York en levant 75 milliards de dollars. Le fort engouement des investisseurs permet à Elon Musk de propulser sa fortune au-delà des 1000 milliards après un bond de 19% à Wall Street. Il est donc le premier à franchir ce palier symbolique. À quelques jours de son entrée en lice à la Coupe du Monde, l'Angleterre a vu une partie de son matériel disparaître lors d'un vol à Kansas City. Des ballons et des chaussures figurent parmi les objets dérobés à bord de véhicules dévalisés alors qu'ils s'acheminaient le matériel vers le centre d'entraînement de la sélection. Une enquête a été ouverte. L'équipe d'Angleterre débutera sa campagne en Coupe du Monde mercredi contre la Croatie. Un corps a été découvert hier dans le coffre d'une voiture garée tout près du stade d'entraînement de l'Iran à Tijuana au Mexique. Aucun lien n'a été établi avec la présence de la sélection iranienne ou la Coupe du Monde. Gangrénée par le trafic de drogue, Tijuana est l'une des villes les plus dangereuses. Plus de 1200 homicides s'y seraient produits l'an dernier. Et coup d'œil justement à la Coupe du Monde ce soir, le 14.

0: Gibraltar affronte la Suisse à 21h.
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3: Salut à tous, 50% rock, 50% slow, bienvenue dans Radio Caroline numéro 155. Le groupe américain de blues rock Canned Heat, formé en 1965, est le fruit de la rencontre à Los Angeles de deux amateurs de blues, le chanteur Bob Height, surnommé The Bear, l'ours en référence à sa forte corpulence, le guitariste Alan Wilson, surnommé Blind Hole, chouette aveugle, en raison de sa mauvaise vue. Ils seront vite rejoints par le guitariste Henry Feinstein, Sunflower Tournesol, le bassiste Larry Taylor, The Mole, la taupe, et le batteur Frank Cook. Pas moins de 36 membres différents vont se succéder au sein de ce groupe toujours actif. Canned Heat a été l'un des groupes les plus populaires des années hippies. Les plus grands succès sont On the Road Again en 1968, que tout le monde connaît, Going Up the Country en 1969 et la chanson d'aujourd'hui, Let's Work Together en 1970.

Je ne vous présente plus Dick Rivers. J'ai présenté le 29 avril 2019 une émission spéciale consacrée à ce rocker un peu injustement oublié, sauf par ses fans les plus fidèles. Vous pouvez réécouter cette émission en podcast, ce sera la numéro 103. En 1994, sort un album de 20 titres, véridique, le meilleur de Dick Rivers, entre 61 et 91. À la 17e plage de ce bel album, la reprise de Can't Eat, où est caché le pilote.

Gene Francis Alan Pitney, dit Gene Pitney, est un chanteur et compositeur américain né le 17 février 1940 à Hartford dans le Connecticut. Ses plus grands succès furent Town Without Pity en 1962 et 24 Hours from Tulsa en 1963. Pitney eut une grande renommée des deux côtés de l'océan Atlantique et se trouva plus de 20 fois dans le top 40 avec ses singles. Alors qu'il était en tournée en Grande-Bretagne en 2006, son manager le découvre dans sa chambre de l'hôtel Hilton de Cardiff, mort d'une crise cardiaque, nous sommes le 5 avril. En 1967, Gene Pitney enregistre cette très belle chanson écrite par Roger Greenaway et Roger Cook, « Something got an hold my heart ».

C'est à partir de 1968 que les adaptations anglo-saxonnes se font plus rares dans le répertoire de Richard Anthony. Adapté par Ralph Burnett, Richard enregistre en 1968 la chanson de Gene Pitney en français. Pourtant, cette version ne sortira qu'en 1999 chez Magic Records, probablement pour ne pas faire doublon avec la version d'Herbert Léonard qui, elle, est sortie en 1968. Richard Anthony, quelque chose en moi tient mon cœur.

Auteur, compositeur, interprète et guitariste de rock'n'roll et rockabilly, le regretté Eddie Cochran a inondé le monde de son style inimitable de 1953 à 1960 jusqu'à son tragique accident de voiture dans la banlieue de Londres le 16 avril 1960. Troisième album d'Eddie Cochran et le deuxième publié à titre posthume aux États-Unis, Never to be Forgotten, est sorti chez Liberty Records en janvier 1962. Sur cet album de 12 titres, on trouve à la quatrième place Superb Rock, Nervous Breakdown, que l'on peut traduire par dépression nerveuse.

Lucky Blondeau fait l'unanimité. Chacun s'accorde à reconnaître en lui, parmi les rockers apparus en France au début des années 60, l'un des plus sympathiques et chaleureux. Tout le monde voit en lui un artiste doué, doté d'une vraie voix, juste et placée, et d'un tempérament évident, d'une personnalité. Malgré plusieurs succès, il n'est pas devenu superstar. À cause de son détachement, son humour et de son éclectisme musical aussi. On compte trois époques principales dans les carrières de Lucky Blondeau. Les débuts électriques, le rock, l'évolution crooner, la variété. Enfin, le retour grâce à des albums country rock enregistrés à Nashville, comme ce vieux Cowboy enregistré en 1978 avec cette merveilleuse reprise de la chanson d'Eddie Cochran, Attention les yeux, je suis nerveux.

Né d'un père britannique servant dans l'armée et d'une mère indienne, Arnold George Dorsey, né le 2 mai 1936 à Madras, en Inde. 10 ans plus tard, la famille déménage pour Leicester, en Angleterre. Âgé de 26 ans, Arnold se lance dans la chanson en prenant le nom d'un compositeur allemand, Engelbert Humperdinck. Avec sa voix de crooner, il se produit régulièrement à Las Vegas. Il est l'un des rares chanteurs à avoir été l'ami d'Elvis Presley. C'est lui qui, en 1968, lui inspire ses fameuses rouflaquettes. Le 3 août 1968 sort un album où figure la chanson d'aujourd'hui, écrite par Peter Callender et Cyril Hornadel, A Man Without Love. A noter que cette chanson, interprétée par Kenneth McKellar, a représenté le Royaume-Uni au concours Eurovision de la chanson en 1966.

fils de Jules Dassin, réalisateur de films, et de Béatrice Lohner, violoniste virtuose, tous deux de nationalité américaine. Joseph Ira Dassin, né le 5 novembre 1938 à New York. En 16 ans de carrière, ce chanteur, acteur, compositeur et écrivain américano-français a vendu plus de 50 millions de disques dans le monde, dont près de 17 millions en France. Se partageant entre les États-Unis et surtout la France, Joe Dassin part en 1980 se reposer à Tahiti. Alors qu'il déjeune à Papeete avec ses enfants et des amis, dont Carlos, il s'effondre sur sa chaise victime d'un infarctus. Nous sommes le 20 août 1980. Joe Dassin meurt à 41 ans. En 1968, sur un single, la reprise de A Man Without Love avec ce titre « Comment te dire ?»

Alors que le succès de Tutti Frutti, sorti en 1955, est encore dans toutes les mémoires, la maison de disques de Richard Pennyman, renommé Little Richard, ne perd pas de temps en publiant l'Uncle Sally qui permet au chanteur d'entrer dans le top 10 au milieu de l'année 1956. Avec plus d'un million d'exemplaires vendus, ce titre reste le plus grand succès de Little Richard, un exploit d'autant plus extraordinaire quand on sait que le texte original était proposé au chanteur par Ann Ortiz Johnson, une adolescente venue tout spécialement du Mississippi en autostop, pour lui vendre sa chanson dans l'espoir de recueillir assez d'argent pour payer les frais médicaux d'une tante malade. Little Richard, Long Tall Sally.

0: En studio à Memphis, Johnny Hallyday enregistre 13 chansons de rock'n'roll. Musiciens et techniciens sont tous américains, exception faite du guitariste Jean-Pierre Azoulay. Réalisé par Lee Hallyday, Rock à Memphis est le 19e album studio de Johnny. Il sort le 21 mai 1975. Sur ce très bel album, bien rock donc, la reprise de Little Richard, adaptée par Michel Mallory avec pour titre « Oh Sally ». A noter que Johnny Hallyday a déjà repris cette chanson sur son 5e album studio, sorti le 10 juillet 1964, Les Rocks les plus terribles, adapté par Al Burnett avec pour titre Sally. Johnny Hallyday, Oh Sally!
1: Écoute-moi, Sally!

écrite par Calvin Lewis et Andrew Wright, tous deux membres d'un groupe de Sheffield, Alabama, dirigée par le chanteur Percy Sledge. When a Man Loves a Woman est une ballade soul. Initialement enregistrée par Percy Sledge au studio Femme de Rick Hall à Muscle Shoals, en Alabama, puis réenregistrée dans les studios voisins Norala. Les deux bandes sont mélangées pour en faire la version originale qui sortira chez Atlantic Records en avril 1966. Numéro 1 des charts Billboard Hot 100 et R&B, numéro 4 au Royaume-Uni et même numéro 2 en 1987 lors de sa réédition après avoir été utilisé dans une publicité pour une célèbre marque de jeans. Il existe plus de 200 reprises de la chanson dans divers styles par différents artistes, mais la version chantée par Percy Sledge est classée 53e dans la liste des 500 plus grandes chansons de tous les temps du magazine Rolling Stone. Qui n'a pas flirté au moins une fois sur ce magnifique splo? Percy Sledge, When a Man Loves a Woman.

Né le 24 avril 1944 à Montréal, Claude Pouliot est un chanteur canadien très peu connu en France. Il a fait partie du groupe The Neptunes avant d'entamer une carrière solo sous le nom de Ricky Mason. Il reprend en français le tube de Percy Sledge avec le titre « Tu prétends que tu l'aimes ». À noter que Johnny Hallyday a également repris la chanson de Percy Sledge sur son 8e album studio sorti le 19 octobre 1966, le premier après son service militaire, La Génération perdue, sur une adaptation de Ralph Burnett. Johnny chante quand un homme perd ses rêves. Ricky Mason, tu prétends que tu l'aimes.

The Kinks est un groupe britannique de rock fondé en 1963 à Londres par les frères Davis, Ray et Dave. Il est l'un des groupes majeurs de la British Invasion et reste considéré comme l'un des groupes les plus importants et influents des années 1960. Au cours de leurs trois décennies d'existence, les Kinks puisent leur influence dans une grande variété de genres, du rhythm and blues américain au musical britannique, en passant par la folk ou la country. Ils connaissent leur premier grand succès en 1964 avec le single You Ready Got Me, une chanson au son de guitare distordu qui devient un tube international. Leur second gros succès, la chanson d'aujourd'hui, Tyler Waiting for You, est enregistré en août 1964, en même temps que l'album Kinks, mais le producteur Shel Talmy préfère la réserver pour un futur single qui ne sortira que début 1965 et se classera numéro 1 au Royaume-Uni.

Franck Alamo va enregistrer à partir de 1963 une trentaine de super 45 tours. En 1967, il est contraint d'abandonner les studios pour faire son service militaire. Et au retour, sa fiancée l'oblige à faire un choix entre la chanson et elle. Franck Alamo abandonne donc le métier et se reconvertit comme photographe de mode et de publicité. En 1965, il reprend la chanson de The Kinks, adaptée par George Haber avec ce titre « Ma vie à t'attendre ».

Illustre inconnu en France, Mickey Most a commencé sa carrière en 1958 avec un duo The Most Brothers accompagné de Alex Murray. Fin année 1950, lors de leur concert, les Most Brothers étaient accompagnés par deux futurs Shadows, Hank Marvin à la guitare solo et Jet Harris à la basse. Mais c'est surtout en tant que producteur que Mickey Most s'est fait connaître, puisqu'il a produit The Animals, The Yardbirds, The Nashville Teens, Herman's Hermit, Jeff Beck, Donovan, Lulu, Rod Stewart, et fondera sa firme de disques, la marque Rack. En mars 1963, Mickey Most, accompagné par The Gear, sortait un 45 tours simple avec Money Honey et la chanson de ce soir, That's Alright.

Les Chats Sauvages est un groupe de rock français apparu le 12 mai 1961 avec la sortie d'un premier 45 tours qui connaît d'emblée un succès national. Sa carrière sous contrat phonographique avec la maison de disques Pathé Marconi va durer de mai 61 à mai 64 et se prolonger jusqu'à fin 64, début 65 sur scène. Principal concurrent des Chaussettes Noires à l'époque, le créateur et chanteur du groupe, Dick Rivers, quitte brutalement le groupe en août 1962. L'intérim au chant est assuré par Thierry Thibault, puis un autre chanteur arrive en automne 1962. Michel Simonet, né le 3 mars 1945 à Toulouse, renommé Mike Shannon, va enregistrer 7 45 tours avec les Chats et sur l'un d'eux, en 1964, la reprise de Mickey Most avec ce titre adapté par Pierre Sacca, avec ce titre « Je suis prêt ».

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2: Bonjour à tous. Les obsèques de Liana se sont déroulées hier après-midi à Florence, dans le Gers, en présence de nombreux proches et habitants venus rendre hommage à la collégienne de 11 ans dont le corps avait été retrouvé dans un silo une semaine après sa disparition. Une cérémonie au cours de laquelle se sont relayées musique, lâchers de ballons et de colombes. Les anonymes ont ensuite quitté les lieux. L'inhumation s'est déroulée dans l'intimité familiale. Delphine Pinto a été condamnée cette nuit à 30 ans de réclusion criminelle par la cour d'assises spéciale de l'Oise. Elle a été reconnue coupable d'avoir provoqué le meurtre en bande organisée de son mari Jean-Christophe Piel en 2021. Son complice Yacine Zekri, l'auteur du coup de feu, a également écopé de 30 ans de réclusion criminelle, mais avec une peine de sûreté des deux tiers. La cour de cassation a annulé la requalification des faits en violence pour le policier auteur du tir ayant tué Naël Merzouk en juin 2023 après un refus d'obtempérer. Une décision qui ouvre la voie à un possible procès pour meurtre de ce dernier. Ce décès avait entraîné plusieurs jours de violences urbaines à travers le pays. SpaceX a réussi hier son entrée en bourse de New York en levant 75 milliards de dollars. Le fort engouement des investisseurs permet à Elon Musk de propulser sa fortune au-delà des 1000 milliards après un bond de 19% à Wall Street. Il est donc le premier à franchir ce palier symbolique. À quelques jours de son entrée en lice à la Coupe du Monde, l'Angleterre a vu une partie de son matériel disparaître lors d'un vol à Kansas City. Des ballons et des chaussures figurent parmi les objets dérobés à bord de véhicules dévalisés alors qu'ils s'acheminaient le matériel vers le centre d'entraînement de la sélection. Une enquête a été ouverte. L'équipe d'Angleterre débutera sa campagne en Coupe du Monde mercredi contre la Croatie. Un corps a été découvert hier dans le coffre d'une voiture garée tout près du stade d'entraînement de l'Iran à Tijuana au Mexique. Aucun lien n'a été établi avec la présence de la sélection iranienne ou la Coupe du Monde. Gangrénée par le trafic de drogue, Tijuana est l'une des villes les plus dangereuses. Plus de 1200 homicides s'y seraient produits l'an dernier. Et coup d'œil justement à la Coupe du Monde, ce soir le Qatar affronte la Suisse à 21h.

Jamaïque.

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2: Bonjour à tous. Après l'affaire Liana, plusieurs associations de défense de l'enfance réclament des mesures concrètes contre les violences sexuelles faites aux mineurs. Elles dénoncent l'inaction des pouvoirs publics et appellent à des rassemblements hebdomadaires. Le gouvernement promet d'accélérer sa réponse législative. Bernadette Chirac, l'ancienne première dame décédée à 93 ans, a été inhumée hier après-midi à Paris en présence de plusieurs personnalités du monde politique et du spectacle. Un hommage lui sera également rendu demain en Corrèze. Deux nouvelles plaintes visant Patrick Bruel ont été déposées au tribunal de Nanterre, selon l'avocate des plaignantes, confirmant une information de Mediapart. L'une de ces plaintes dénonce des faits de viol et d'agression sexuelle datant de mai 2012. L'autre concerne une tentative de viol et d'agression sexuelle en octobre 2007. Sébastien Lecornu attaque à la préparation du budget 2027. Le Premier ministre demande aux ministres de corriger les demandes de leurs administrations et d'identifier de réelles priorités politiques pour le projet de budget 2027. Économie toujours, près d'un Français sur quatre ne prévoit pas de partir en vacances cet été, selon un sondage Ipsos pour le Secours populaire. La baisse du pouvoir d'achat pousse de nombreuses familles à réduire la durée de leur séjour ou à y renoncer. Au Moyen-Orient, l'armée israélienne mène de nouvelles frappes dans le sud du Liban où elle a survisé le Hezbollah pro-iranien. Dans la matinée, le porte-parole arabophone de l'armée israélienne a appelé la population à évacuer immédiatement 20 localités, toutes situées dans cette zone. Sport et football, la Coupe du Monde se poursuit. Cette nuit, le Canada a arraché le nul un but partout face à la Bosnie-Herzégovine après avoir été mené au score dès la 21e minute. De leur côté, les États-Unis ont dominé le Paraguay 4-1. Ce soir, le Maroc, demi-finaliste surprise de l'édition 2022, lance sa compétition face au Brésil, pays le plus titré avec 5 titres mondiaux. Début de la rencontre à minuit. À suivre également Haïti et Écosse à 3h du matin et Qatar-Suisse à 21h ce soir. Et puis côté handball, la France et la Belgique ont obtenu l'organisation conjointe de l'Euro 2030 féminin.
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2: Bonjour à tous. Après l'affaire Liana, plusieurs associations de défense de l'enfance réclament des mesures concrètes contre les violences sexuelles faites aux mineurs. Elles dénoncent l'inaction des pouvoirs publics et appellent à des rassemblements hebdomadaires. Le gouvernement promet d'accélérer sa réponse législative. Bernadette Chirac, l'ancienne première dame décédée à 93 ans, a été inhumée hier après-midi à Paris en présence de plusieurs personnalités du monde politique et du spectacle. Un hommage lui sera également rendu demain en Corrèze. Deux nouvelles plaintes visant Patrick Bruel ont été déposées au tribunal de Nanterre, selon l'avocate des plaignantes, confirmant une information de Mediapart. L'une de ces plaintes dénonce des faits de viol et d'agression sexuelle datant de mai 2012. L'autre concerne une tentative de viol et d'agression sexuelle en octobre 2007. Sébastien Lecornu attaque la préparation du budget 2027. Le Premier ministre demande aux ministres de corriger les demandes de leurs administrations et d'identifier de réelles priorités politiques pour le projet de budget 2027. Économie toujours, près d'un Français sur quatre ne prévoit pas de partir en vacances cet été, selon un sondage Ipsos pour le Secours populaire. La baisse du pouvoir d'achat pousse de nombreuses familles à réduire la durée de leur séjour ou à y renoncer. Au Moyen-Orient, l'armée israélienne mène de nouvelles frappes dans le sud du Liban où elle a survisé le Hezbollah pro-iranien. Dans la matinée, le porte-parole arabophone de l'armée israélienne a appelé la population à évacuer immédiatement 20 localités, toutes situées dans cette zone. Sport et football, la Coupe du Monde se poursuit. Cette nuit, le Canada a arraché le nul 1-0 face à la Bosnie-Herzégovine après avoir été mené au score dès la 21e minute. De leur côté, les États-Unis ont dominé le Paraguay 4-1. Ce soir, le Maroc, demi-finaliste surprise de l'édition 2022, lance sa compétition face au Brésil, pays le plus titré avec 5 titres mondiaux. Début de la rencontre à minuit. À suivre également Haïti-Écosse à 3h du matin et Qatar-Suisse à 21h ce soir. Et puis côté handball, la France et la Belgique ont obtenu l'organisation conjointe de l'Euro 2030 féminin.

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1: Bonjour à tous. Après l'affaire Liana, plusieurs associations de défense de l'enfance réclament des mesures concrètes contre les violences sexuelles faites aux mineurs. Elles dénoncent l'inaction des pouvoirs publics et appellent à des rassemblements hebdomadaires. Le gouvernement promet d'accélérer sa réponse législative. Bernadette Chirac, l'ancienne première dame décédée à 93 ans, a été inhumée hier après-midi à Paris en présence de plusieurs personnalités du monde politique et du spectacle. Un hommage lui sera également rendu demain en Corrèze. Deux nouvelles plaintes visant Patrick Bruel ont été déposées au tribunal de Nanterre, selon l'avocate des plaignantes, confirmant une information de Mediapart. L'une de ces plaintes dénonce des faits de viol et d'agression sexuelle datant de mai 2012. L'autre concerne une tentative de viol et d'agression sexuelle en octobre 2007. Sébastien Lecornu attaque la préparation du budget 2027. Le Premier ministre demande aux ministres de corriger les demandes de leurs administrations et d'identifier de réelles priorités politiques pour le projet de budget 2027. Économie toujours, près d'un Français sur quatre ne prévoit pas de partir en vacances cet été, selon un sondage Ipsos pour le Secours populaire. La baisse du pouvoir d'achat pousse de nombreuses familles à réduire la durée de leur séjour ou à y renoncer. Au Moyen-Orient, l'armée israélienne mène de nouvelles frappes dans le sud du Liban où elle assure viser le Hezbollah pro-iranien. Dans la matinée, le porte-parole arabophone de l'armée israélienne a appelé la population à évacuer immédiatement 20 localités, toutes situées dans cette zone. Sport et football, la Coupe du Monde se poursuit. Cette nuit, le Canada a arraché le nul un but partout face à la Bosnie-Herzégovine après avoir été mené au score dès la 21e minute. De leur côté, les États-Unis ont dominé le Paraguay 4 buts à 1. Ce soir, le Maroc, demi-finaliste surprise de l'édition 2022, lance sa compétition face au Brésil, pays le plus titré avec 5 titres mondiaux. Début de la rencontre à minuit. À suivre également Haïti-Écosse à 3h du matin et Qatar-Suisse à 21h ce soir. Et puis côté handball, la France et la Belgique ont obtenu l'organisation conjointe de l'Euro 2030 féminin.

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Du silence dans le dossier Liana, dans les colonnes du Monde. Le plus haut procureur de France parle d'un échec collectif et d'une crise systématique après la mort de la jeune collégienne de 11 ans dans le Gers. Dans cette affaire, de nouvelles accusations émergent également au sein de la famille du principal suspect, visant son frère et son père pour des faits présumés de violences sexuelles. L'émotion est vive à Reims après cette attaque au couteau. Une jeune fille de 17 ans a reçu 6 coups de couteau près de la gare. Le suspect principal, son compagnon de 28 ans, a été arrêté par les forces de l'ordre. Grièvement blessée, l'adolescente a été prise en charge en urgence absolue. Son pronostic vital est engagé. De nouvelles règles en vue pour les arrêts maladie. Dès le 1er septembre, la durée d'un premier arrêt sera plafonnée à 31 jours et celle d'une prolongation à 62 jours, avec des exceptions selon l'état de santé du patient. Le décret vient d'être publié aujourd'hui au Journal officiel. Objectif affiché, renforcer l'encadrement des dépenses de l'assurance maladie en hausse ces dernières années. Raphaël Glucksmann lance sa rentrée politique. L'eurodéputé réunit ses soutiens ce soir à 18h à Aubervilliers pour son premier grand rendez-vous de campagne. S'il n'a pas encore officialisé sa candidature à la présidentielle de 2027, il promet de trancher dans les 3 prochains mois. Et puis du foot, la première journée de la phase de poule de la Coupe du Monde continue avec dès 21h le Qatar face à la Suisse et ce premier choc intéressant entre le Brésil et le Maroc. Et puis à 3h du matin, Haïti affrontera l'Écosse.

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2: Bonsoir à tous. Un accord de paix plus proche que jamais entre les États-Unis et l'Iran. C'est ce que disait ce matin le Premier ministre pakistanais dans une publication sur X, avec un accord signé soi-disant dans les 24 heures. Information finalement démentie par Téhéran cet après-midi, médiateur dans les négociations de paix avec Washington. L'Iran exclut la signature d'un accord dans si peu de temps. L'agence de presse gouvernementale IRNA table plutôt sur les prochains jours. Dans le même temps, la télévision d'État iranienne annonce les funérailles d'Ali Khamenei à partir du 4 juillet. Elles doivent durer 6 jours. Le guide suprême iranien, tué le 28 février lors de frappes israélo-américaines, sera inhumé le 9 juillet. Rémi Heitz sort

Le 1er septembre, la durée d'un premier arrêt sera plafonnée à 31 jours et celle d'une prolongation à 62 jours, avec des exceptions selon l'état de santé du patient. Le décret vient d'être publié aujourd'hui au journal officiel. Objectif affiché, renforcer l'encadrement des dépenses de l'assurance maladie en hausse ces dernières années. Raphaël Glucksmann lance sa rentrée politique. L'eurodéputé réunit ses soutiens ce soir à 18h à Aubervilliers pour son premier grand rendez-vous de campagne. S'il n'a pas encore officialisé sa candidature à la présidentielle de 2027, il promet de trancher dans les trois prochains mois. Et puis du foot, la première journée de la phase de poule de la Coupe du Monde continue avec dès 21h le Qatar face à la Suisse et ce premier choc intéressant entre le Brésil et le Maroc. Et puis à 3h du matin, Haïti affrontera l'Écosse. 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
2: Bonsoir à tous. Un accord de paix plus proche que jamais entre les États-Unis et l'Iran. C'est ce que disait ce matin le premier ministre pakistanais dans une publication sur X avec un accord signé soi-disant dans les 24 heures. Information finalement démentie par Téhéran cet après-midi, médiateur dans les négociations de paix avec Washington. L'Iran exclut la signature d'un accord dans si peu de temps. L'agence de presse gouvernementale IRNA table plutôt sur les prochains jours. Dans le même temps, la télévision d'État iranienne annonce les funérailles d'Ali Khamenei à partir du 4 juillet. Elles doivent durer 6 jours, le guide suprême iranien, tué le 28 février lors de frappes israélo-américaines, sera inhumé le 9 juillet. Rémi Heitz sort du silence dans le dossier Liana. Dans les colonnes du Monde, le plus haut procureur de France parle d'un échec collectif et d'une crise systématique après la mort de la jeune collégienne de 11 ans dans le Gers. Dans cette affaire, de nouvelles accusations émergent également au sein de la famille du principal suspect, visant son frère et son père pour des faits présumés de violence sexuelle. L'émotion est vive à Reims après cette attaque au couteau. Une jeune fille de 17 ans a reçu 6 coups de couteau près de la gare. Le suspect principal, son compagnon de 28 ans, a été arrêté par les forces de l'ordre. Grièvement blessé, l'adolescente a été prise en charge en urgence absolue. Son pronostic vital est engagé. De nouvelles règles en vue pour les arrêts maladie. Dès le 1er septembre, la durée d'un premier arrêt sera plafonnée à 31 jours et celle

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2: Bonsoir à tous, Rémi Heitz sort du silence dans le dossier Liana. Dans les colonnes du Monde, le plus haut procureur de France parle d'un échec collectif et d'une crise après la mort de la jeune collégienne de 11 ans dans le Gers. Dans cette affaire, de nouvelles accusations émergent au sein de la famille du principal suspect visant son frère et son père pour des faits présumés de violence sexuelle. L'accord de paix ne sera finalement pas pour tout de suite entre les États-Unis et l'Iran. Le premier ministre pakistanais affirmait ce matin une signature dans les 24 heures dans une publication sur X. Une information rapidement démentie par Téhéran tout à l'heure. L'Iran, impliqué dans ses discussions avec Washington, écarte toute conclusion dans un délai si court. Dans le même temps, la télévision d'État iranienne annonce les funérailles d'Ali Khamenei à partir du 4 juillet pour une durée de 6 jours. L'émotion est vive à Reims après cette attaque au couteau. Une jeune fille de 17 ans a reçu 6 coups de couteau près de la gare. Le suspect principal, son compagnon de 28 ans, a été arrêté par les forces de l'ordre. Grièvement blessé, l'adolescente a été prise en charge en urgence absolue. Son pronostic vital est engagé. De nouvelles règles en vue pour les arrêts maladie. Dès le 1er septembre, la durée d'un premier arrêt sera plafonnée à 31 jours et celle d'une prolongation à 62 jours. Le décret vient d'être publié aujourd'hui au Journal officiel. Objectif affiché, renforcer l'encadrement des dépenses de l'assurance maladie en hausse ces dernières années. Les donneurs de sang à l'honneur ce week-end. L'établissement français du sang appelle à la mobilisation à la veille de la journée mondiale des donneurs ce dimanche. Si la France en compte près d'1,5 million, les dons de globules rouges varient au cours de l'année, notamment lors des épisodes de chaleur, selon l'établissement français du sang. Et puis du foot, la première journée de la phase de poule de la Coupe du Monde continue avec dès 21h le Qatar face à la Suisse et ce premier choc intéressant entre le Brésil et le Maroc. Coup d'envoi 00h et puis à 3h du matin, Haïti affrontera l'Écosse. Et puis le grand départ des 24 heures du Mans aujourd'hui, 186 pilotes sont présents pour cette 94e.

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2: Bonsoir à tous. Rémi Heitz sort du silence dans le dossier Liana. Dans les colonnes du Monde, le plus haut procureur de France parle d'un échec collectif et d'une crise après la mort de la jeune collégienne de 11 ans dans le Gers. Dans cette affaire, de nouvelles accusations émergent au sein de la famille du principal suspect visant son frère et son père pour des faits présumés de violence sexuelle. L'accord de paix ne sera finalement pas pour tout de suite entre les États-Unis et l'Iran. Le premier ministre pakistanais affirmait ce matin une signature dans les 24 heures dans une publication sur X. Une information rapidement démentie par Téhéran tout à l'heure. L'Iran, impliqué dans ses discussions avec Washington, écarte toute conclusion dans un délai si court. Dans le même temps, la télévision d'État iranienne annonce les funérailles d'Ali Khamenei à partir du 4 juillet pour une durée de 6 jours. L'émotion est vive à Reims après cette attaque au couteau. Une jeune fille de 17 ans a reçu 6 coups de couteau près de la gare. Le suspect principal, son compagnon de 28 ans, a été arrêté par les forces de l'ordre. Grièvement blessé, l'adolescente a été prise en charge en urgence absolue. Son pronostic vital est engagé. De nouvelles règles en vue pour les arrêts maladie. Dès le 1er septembre, la durée d'un premier arrêt sera plafonnée à 31 jours et celle d'une prolongation à 62 jours. Le décret vient d'être publié aujourd'hui au journal officiel. Objectif affiché, renforcer l'encadrement des dépenses de l'assurance maladie en hausse ces dernières années. Les donneurs de sang à l'honneur ce week-end. L'établissement français du sang appelle à la mobilisation à la veille de la journée mondiale des donneurs ce dimanche. Si la France en compte près d'1,5 million, les dons de globules rouges varient au cours de l'année, et notamment lors des épisodes de chaleur, selon l'établissement français du sang. Et puis du foot, la première journée de la phase de poule de la Coupe du Monde continue avec dès 21h le Qatar face à la Suisse et ce premier choc intéressant entre le Brésil et le Maroc. Coup d'envoi 00h et puis à 3h du matin, Haïti affrontera l'Écosse. Et puis le grand départ des 24 heures du Mans aujourd'hui. 186 pilotes sont présents pour cette 94e édition avec l'espoir de succéder à Ferrari, vainqueur ces trois dernières années. La course mythique s'était lancée à 16h. 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